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1: La Réunion, bon réveil. Si vous êtes déjà debout un dimanche à 5h, bah, soit vous êtes très courageux, soit votre corps a complètement oublié le concept de grasse mat. Dans tous les cas, Energy vous accompagne jusqu'à 9h. On refait quelques-uns des meilleurs moments de Chris dans le morning avec bien évidemment toutes les séquences marquantes, hein, tout ce que vous avez raté dans la semaine et puis évidemment tous vos hits préférés. Installez-vous, le best-of du morning, ça commence maintenant sur Energy Réunion. L2B, c'est tout de suite. Bon réveil.

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1: Si vous venez juste d'allumer la radio, bon dimanche, pas besoin de réfléchir, pas besoin de chercher quoi écouter, je m'occupe de tout. Ce matin, on ressort quelques pépites de la semaine du morning d'énergie et forcément, il y a des moments qu'on était obligé de vous refaire entendre. La suite arrive sur Énergie Réunion, on revient avec Slimane, mais avant ça, un extrait de ce qui s'est passé cette semaine, écoutez.
2: You're fine ce matin, Johanna?
3: Ok.
4: Oui.
3: Alors Johanna,
4: tant
3: mieux, on part très très loin ce matin, on va du côté du tampon ce matin. Johanna, je sens quelque chose là, je sens un affaire.
4: Vas-y.
3: Je sens le reste des gâteaux là de ce week-end dans le frigo.
4: Ce week-end. Alors non, pas de gâteau, mais de Sylvie, oui.
3: C'est ça que je sentais alors. C'était plus un odeur. J'espère que tu as quand même gardé une petite barquette pour les gars, s'il te plaît.
4: Toujours, toujours. C'est pour ça que c'est dans le frigo. On attend que vous arriviez.
3: Le riz, le grain, n'oublie pas s'il te plaît, sans oublier le rougaillement. Merci, Johanna.
4: Ouais.
3: D'accord.
4: Ah, bon, par contre, je suis pas un resto non plus. Mais...
1: La petite punchline qui fait du bien. Allez, faut rester avec nous sur Énergie Réunion. Eh, hey, bon fin de week-end, c'est tout. On peut dire que dimanche, ça y est. Mais vous inquiétez pas, hein, demain, on redémarre la semaine ensemble.
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0: Bah oui, nous-mêmes à 5h du mat, on a la classe hein, avec Corneille, forcément. Allez, votre horoscope, c'est avec Léa Berthaud, ne bougez pas.
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0: Bon dimanche à toutes, bienvenue dans votre horoscope. Bonjour Léa.
2: Bonjour tout le monde.
0: Ça va? Passe un bon week-end?
2: Oui, bah oui, carrément.
0: Bah super, bien. Les béliers, comment ils vont eux?
2: Reposez-vous.
0: Ah, les taureaux.
2: Savourez les douceurs simples de la vie.
0: Les gémeaux.
2: Une discussion captivante vous passionne.
0: Les cancers.
2: La paix vous procure de la joie.
0: Les lions.
2: Un compliment sincère vous fait plaisir.
0: Les vierges.
2: Sortez, profitez de l'air frais.
0: Les balances.
2: L'amour est au centre de votre journée.
0: Ah, pas mal. Les scorpions.
2: Vous serez apaisé.
0: Sagittaire.
2: Rêvez à vos futurs projets.
0: Capricorne.
2: Une réflexion sereine éclaire vos choix.
0: Verseau.
2: Vos contacts amicaux vous apportent du soutien.
0: Ah oui, regarde, je t'envoie plein de messages hein, quand je... Hein, je t'envoie plein de force.
2: Ouais, trop.
0: les poissons.
2: Une atmosphère paisible berce votre dimanche.
0: Quand est-ce que ça s'arrêtera?
2: Jamais.
0: Je ne sais pas. Allez, tout de suite, les hits.

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1: Il y a deux catégories de personnes ce matin. Il y a ceux qui sont déjà debout depuis longtemps et ceux qui vont se réveiller à 11h en disant « Ah, ça fait du bien ». Ben nous, on est avec la première équipe, hein. Bienvenue dans le best-of du morning. Jusqu'à 9h, on continue de revivre les meilleurs moments de la semaine. Juste après les hits, bien sûr, Joué Douet Filet, Rihanna, c'est ce qui arrive tout de suite sur Énergie Réunion. Alors ne bougez pas, je reviens juste après.

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1: Énergie Réunion avec vous en ce dimanche matin. Petit déj, café, préparation pour aller peut-être bosser, direction la plage un peu plus tard. Peu importe votre programme, mettez-nous juste quelque part à côté, puisqu'on continue avec les moments marquants de la semaine de Chris dans le morning. Best of jusqu'à 9h sur Énergie, vous le savez. Mais avant ça, Kinvé, soleil dans ma tête. Petit extrait à 6h19, rien que pour vous, ne bougez pas.

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1: Bon, comment il est la réunion là? Ça va toujours ou pas en ce dimanche? Est-ce que Zone l'a prévu un petit repas de famille? Alors n'oubliez pas, en repas de famille, il ne faut pas arriver en retard. Parce que si tu arrives en retard, tu n'as plus le droit aux apéritifs juste avant. Tout est rangé dans un frigo, avec un film dessus, tu as juste le droit au repas. Et limite, bon, allez, t'as le droit à un petit dessert aussi quand même. Allez, vous venez profiter avec nous en ce dimanche. Et pour, avant de redémarrer cette semaine ensemble, on va quand même s'écouter les meilleurs moments de ce qui s'est passé cette semaine dans le Morning d'Énergie. Tout de suite, un petit extrait, c'est rien que pour vous.
2: Très bien, très bien.
3: Je peux t'appeler JF pour les intimes, JF.
2: Oui, oui.
3: Bon, comment il est en ce mercredi? La semaine avance vite. Est-ce que tu passes une bonne semaine, mon Jean-François?
2: Bof, ça va. Bon, ben, comme je bosse, on est obligé de faire avec.
3: Bah écoute, on est obligé. Eh, bientôt le week-end, quand même, vendredi.
2: Je bosse le week-end aussi.
3: Ah là là, Jean-François. Pardonnez mon erreur. Jean-François, courage pour ce week-end et courage pour tous ceux qui bossent. Hein, on pense à eux. Pense à eux. Hein?
2: Ah oui, il faut.
1: Bien évidemment, on pense à vous en ce dimanche, comme Jean-François. Allez, boss, Orelsan, c'est ce qui arrive tout de suite sur Énergie. Surtout, bougez pas la réunion. Bon réveil, zot toutes.
4: Bonjour à toutes, bonjour à tous. Le CRGT vous informe que sur la RN1A, entre le giratoire Bruniquel à Saint-Paul et le giratoire du Rotary à l'Étang Salé, il y aura une manifestation sportive intitulée T97.4 organisée par l'association Trirun aujourd'hui de 6h à 15h. La plus grande prudence est recommandée à l'approche des triathlètes. Et puis on termine sur la RN1 et RN2 à Saint-Denis. Le barrachois sera fermé à la circulation cet après-midi de 14h à 19h. Et une déviation sera mise en place par les rues de Nice et la Bourdonnais. Avec tout ça, patience, prudence et redoublez de vigilance au volant.
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0: s'en rappelle, hein, bien évidemment, les Maroon 5 à l'instant sur Énergie. Continuez de profiter de votre dimanche. Moi, je vous balance l'horoscope. C'est Léa Berthaud qui est avec nous. Elle a la forme aujourd'hui.
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0: Bon dimanche à toutes, bienvenue dans votre horoscope. Bonjour Léa.
2: Bonjour tout le monde.
0: Ça va? Passez un bon week-end?
2: Oui, bah oui, carrément.
0: Bah très super, bien. Les béliers, comment ils vont eux?
2: Reposez-vous.
0: Ah, les taureaux.
2: Savourez les douceurs simples de la vie.
0: Les gémeaux.
2: Une discussion captivante vous passionne.
0: Les cancers.
2: La paix vous procure de la joie.
0: Les lions.
2: Un compliment sincère vous fait plaisir.
0: Les vierges.
2: Sortez, profitez de l'air frais.
0: Et les balances.
2: L'amour est au centre de votre journée.
0: Ah, pas mal. Les scorpions.
2: Vous serez apaisés.
0: Sagittaire.
2: Rêvez à vos futurs projet.
0: Capricorne.
2: Une réflexion sereine éclaire vos choix.
0: Verseau.
2: Vos contacts amicaux vous apportent du soutien.
0: Ah oui, regarde, je t'envoie plein de messages hein, quand je... Hein, je t'envoie plein de force.
2: Ouais, trop.
0: les poissons.
2: Une atmosphère paisible berce votre dimanche.
0: Quand est-ce que ça s'arrêtera?
2: Jamais.
0: Je ne sais pas. Allez.

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10h passé de 52 minutes à La Réunion. Petit café pour certains, premier trajet de la journée pour d'autres et peut-être retour à la maison pour ceux qui ont une très longue nuit. En tout cas, on ne pose pas de questions. Je m'occupe de la bande son, ne vous inquiétez pas. Matt Pokora égaré, c'est ce qui arrive dans un instant. Et puis, vous savez, dans le morning, on l'entend en des séquences une seule fois dans le hit au ralenti, dans le bruit d'une affaire. Et puis, il y a ceux qu'on est obligé de ressortir. Et justement, j'en ai un qui arrive si vous l'avez raté cette semaine. Séance de rattrapage dans quelques minutes. Allez, je vous laisse avec les hits. A tout de suite.

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1: Bon, là, normalement, on peut commencer à parler un petit peu plus fort sans se faire détester par toute la maison. Quoique, bienvenue si vous nous rejoignez, c'est le best-of de Chris dans le morning et on est ensemble jusqu'à 9h sur Énergie Réunion. Petit message à tous ceux qui nous écoutent déjà au boulot ce dimanche, force à vous parce qu'il y en a qui sont encore sous la couette, profitez-en pour les autres. On monte le son avec Robin, c'est ce qui arrive tout de suite et puis en featuring avec Leto, on adore dans quelques instants. Le best-of à un moment marquant du morning, c'est le moment de découvrir, redécouvrir pour certains. Bienvenue à toutes.

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1: La Réunion se réveille à 7h19 et bienvenue à ceux qui viennent d'arriver. Vous avez raté le début ? Aucun problème, il nous reste encore une heure de best-of. Quelques pépites du morning à retrouver, beaucoup de musique et zéro raison de se presser. On est dimanche, hein, profitez du moment présent tout de suite. Ce qui s'est passé dans le morning, si vous l'avez raté, eh bien c'est une séquence culte, on peut le dire.
2: You're fine ce matin, Johanna ?
3: Ok.
4: Oui,
3: alors, Johanna,
4: tant
3: mieux, on part très très loin ce matin, on va du côté du tampon ce matin. Johanna, je sens quelque chose là, je sens un affaire.
4: Vas-y.
3: Je sens le reste des gâteaux là de ce week-end dans le frigo.
4: De ce week-end. Alors non, pas le gâteau, mais le civet, oui.
3: C'est ça que je sentais alors. C'était plus son odeur. J'espère que tu as quand même gardé une petite barquette pour les gars, s'il te plaît.
4: Toujours, toujours. C'est pour ça que c'est dans le frigo. On attend que vous arriviez.
3: Le riz, le grain, n'oublie pas s'il te plaît, sans oublier le rougaillement. Merci, Johanna.
4: Ouais.
3: D'accord.
4: Ah, bon, par contre, je suis pas un resto non plus, mais.
1: Ah, bah, Johanna qui a la punchline hein, ce matin. 4 sailles en préparation pour vous. Bon dimanche.
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0: Bon, boulot, santé, elle est toujours là, Léa Berthaud. Bon dimanche à toutes.
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0: Bon dimanche à toutes, bienvenue dans votre horoscope. Bonjour Léa.
2: Bonjour tout le monde.
0: Ça va? Passez un bon week-end?
2: Oui, bah oui, carrément.
0: Bah super, bien. Les béliers, comment ils vont eux?
2: Reposez-vous.
0: Ah, les taureaux.
2: Savourez les douceurs simples de la vie.
0: Les gémeaux.
2: Une discussion captivante vous passionne.
0: Les cancers.
2: La paix vous procure de la joie.
0: Les lions.
2: Un compliment sincère vous fait plaisir.
0: Les vierges.
2: Sortez, profitez de l'air frais.
0: Les balances.
2: L'amour est au centre de votre journée.
0: Ah, pas mal. Les scorpions.
2: Vous serez apaisés.
0: Sagittaire.
2: Rêvez à vos futurs projet.
0: Capricorne.
2: Une réflexion sereine éclaire vos choix.
0: Verseau.
2: Vos contacts amicaux vous apportent du soutien.
0: Ah oui, regarde, je t'envoie plein de messages quand je... Hein, je t'envoie plein de force.
2: Ouais, trop.
0: les poissons.
2: Une atmosphère paisible berce votre dimanche.
0: Quand est-ce que ça s'arrêtera?
2: Jamais.
0: Je ne sais pas. Allez, tout de suite, les hits.

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1: Bon alors, La Réunion, comment il est? C'est quoi le programme aujourd'hui? Journée, plage, repas en famille, petite balade ou programme très ambitieux? Absolument rien faire. Peu importe votre choix. En tout cas, la bande-son est déjà trouvée. Elle est ici, sur Énergie Réunion, ainsi que les moments marquants du morning. Si vous avez raté ce qui s'est passé du lundi au vendredi, vous inquiétez pas, il y a la séance de rattrapage. Hein, ce sera dans quelques instants. Mais avant ça, Somber, le tout dernier hit qui est sorti sur Énergie. Exclusivité, rien que pour vous. Bienvenue à toutes et bon réveil.

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1: J'ai la recette moi pour redémarrer 7 heures tous ensemble avec le smile. Avant de terminer cette matinée, on a encore une séquence du morning à ressortir des archives de la semaine. Et celle-là, croyez-moi, elle méritait clairement une deuxième écoute. Le best-of, la suite, ça arrive dans quelques instants. Mais avant ça, Suelo, 50 gars, c'est rien que pour vous sur Énergie Réunion. Bon éveil, profitez de votre dimanche. Moi, je vous accompagne jusqu'à 9h. Et ensuite, je passe la main à Diane, le My Ticket. Ce sera le retour de vos places de ciné pour aller voir Kraken. Alors bougez pas les amis, bienvenue à toutes.

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1: 8h19 sur Énergie, le dimanche matin, c'est aussi fait pour attraper ce qu'on a loupé pendant la semaine. Et justement, je vous ai gardé une petite pépite de ce qui s'est passé dans le morning, vous l'avez peut-être entendu, ou complètement raté, parce qu'à cette heure-là, votre cerveau était encore en mode chargement. Allez, séance de rattrapage, c'est tout de suite.
2: Plus attendre un tonnerre d'applaudissements pour Lisa. Lisa, bonjour.
3: Bonjour, bonjour l'équipe.
2: Bah, un tonnerre d'applaudissements, sauf comme il est tout seul à applaudir. Bon, Lisa, comment tu redémarres la semaine là? Comment ça se passe? T'as passé un bon week-end déjà?
3: Oui, très bien. Là, je viens de déposer mes enfants à l'école.
2: Ah, super. Alors, qu'est-ce que t'as fait ce week-end? C'était plutôt balade dans les Hauts, t'étais plutôt à la plage. Qu'est-ce que t'as fait?
3: En balade, ouais, avec ma famille, mon conjoint, mon enfant.
2: D'accord, ok. Est-ce qu'il y avait du bon manger au moins? Il y avait des samoussas, il y avait tout ce qu'il faut ou pas?
3: Oui, il y avait tout ce qu'il faut, l'apéro, tout ça. Enfin, on mange bien, Noacal.
2: Bon, et bah, tant mieux. Bah, oublie pas, invite-moi la prochaine fois. Merci.
3: Très bien.
2: Le message est passé. On a toujours, ici, nous les animateurs, on a toujours envie de gratter hein, des repas de famille avec vous, des pique-niques, c'est une dinguerie. Allez, Ariana Grande, c'est ce qui arrive tout de suite sur Énergie, ne bougez pas.
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faut que je vous raconte quelque chose sur mon couple que moi-même j'ai mis beaucoup de temps à m'avouer. Mais je pense que ça pourrait être libérateur.

0: 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L'horoscope de Léa Berthaud à ne pas manquer, c'est tout de suite, c'est le dernier de la matinée les gars.
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0: Bon dimanche à toutes, bienvenue dans votre horoscope. Bonjour Léa.
2: Bonjour tout le monde.
0: Ça va? Passez un bon week-end?
2: Oui, carrément.
0: Bah super, bien. Les béliers, comment ils vont eux?
2: Reposez-vous.
0: Ah, les taureaux.
2: Savourez les douceurs simples de la vie.
0: Les gémeaux.
2: Une discussion captivante vous passionne.
0: Les cancers.
2: La paix vous procure de la joie.
0: Les lions.
2: Un compliment sincère vous fait plaisir.
0: Les vierges.
2: Sortez, profitez de l'air frais.
0: Et les balances.
2: L'amour est au centre de votre journée.
0: Ah, pas mal. Les scorpions.
2: Vous serez apaisés.
0: Sagittaire.
2: Rêvez à vos futurs projet.
0: Capricorne.
2: Une réflexion sereine éclaire vos choix.
0: Verseau.
2: Vos contacts amicaux vous apportent du soutien.
0: Ah oui, regarde, je t'envoie plein de messages quand je... Hein, je t'envoie plein de force.
2: Ouais, trop.
0: les poissons.
2: Une atmosphère paisible berce votre dimanche.
0: Quand est-ce que ça s'arrêtera?
2: Jamais.
0: Je ne sais pas. Allez, tout de suite, les hits.

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1: Et ben ça y est les amis, on approche des 9h, il est temps pour moi de vous laisser continuer votre dimanche. Merci à tous les leftos, ceux qui bossent, ceux qui roulent et ceux qui viennent seulement d'émerger demain. Ben fini le best-of, hein. Chris dans le morning revient dès 5h pour attaquer la semaine avec vous. Très bon dimanche, la Réunion, mais ne bougez pas, Énergie continue. Diane, My Ticket Weekend, c'est ce qui arrive. Et puis à partir de 18h, vous aurez le classement de l'Eurohot avec Alex. Voilà, que du kiff pour ce début de journée et pour bien terminer également cette journée de boulot si vous bossez aujourd'hui. Bon courage à toutes, bisous, c'était Chris, à demain, bon dimanche.

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1: Très bien dit, ça, la grosse, je ne vais certainement pas te contredire. Encore bienvenue à vous. On continue ce week-end, pas mal de soleil de prévu. Normalement, on croise les doigts pour que ça soit bel et bien le cas d'ici là. Ce qui est sûr à 100%, c'est qu'on a toujours un iPhone 18 Pro à rafler. Bien sûr, on en reparlera. Et qui dit MyTicket dit qu'à chaque fin d'heure d'émission, top départ aussi au standard pour rafler des cadeaux. Vos places de cinéma pour Kraken, on en reparle, bougez pas. D'ici là, on se fera un point sur le trafic. On retrouvera aussi la rédaction pour un point sur l'actualité ainsi que la météo du jour, donc à la demi-heure. Mais bon, pour le moment, en termes donc d'artistes pour la suite des hits, Miley Cyrus, sa dernière nouveauté, ne serait-ce que Farruko. Encore bienvenue.
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0: Bienvenue toujours dans ce My Ticket. On continue cette journée ensemble, un Samouraï Jai, une souresse avec un bon souvenir en préparation, mais juste avant.
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0: Alors en termes de trafic, on n'aura pas grand chose à se dire. Vous êtes certain nombre sur les routes de Lille, juste passé pour que ça puisse poser un réel problème. Tout du moins pour le moment, on peut j'hypothèque de légers ralentis en direction des différentes plages dans l'ouest. On se fera un point complet à ce sujet dans la prochaine heure. C'est promis, mais dans la santé, c'est clairement ok. Je vous tiens au courant si jamais il y a du nouveau. D'ici la vigilance et prudence, à l'écoute des dangers réunions. Nous sommes le 4 octobre, 9h30.
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2: Mouvement lycéen, l'acte 3 se prépare, de nouveaux blocus prévus dès demain. The Voice Kids, la réunionnaise Joy, candidate malheureuse. Météo temps nuageux sur une grande partie de l'île.
0: Salut Lodi.
2: Salut Diane, salut à toutes et à tous. Le mouvement lycéen en pause ce week-end se prépare pour son troisième acte. Mardi prochain, déjà annoncé comme une journée de mobilisation nationale et d'action à travers tout le pays. À La Réunion aussi, des annonces de blocus ont été faites. Le ministre de l'Intérieur, Gérald Darmanin, veut faire payer les parents en cas de dommages causés par leurs enfants mineurs. Elle devra se contenter de la deuxième place. La réunionnaise Joy, 10 ans, s'est inclinée en finale de The Voice Kids. Le grand vainqueur de cette édition 2026, c'est le Martiniquais Nelson, un élève de Matt Pokora. La Réunion a perdu l'une de ses figures musicales. Le chanteur, compositeur, interprète et musicien Joël Manglou est décédé dans la nuit de samedi à dimanche à l'âge de 68 ans. 400 fidèles de La Réunion et de Maurice, dont une quarantaine de malades, sont attendus à Lourdes dans le cadre du 118e pèlerinage du Rosaire. Le départ ce dimanche depuis l'aéroport Roland-Garros. Au total, 17 000 pèlerins venus de France, d'outre-mer, de Suisse et de Belgique participeront à ce rendez-vous religieux. À Marseille, un adolescent de 15 ans a été interpellé et placé en garde à vue. Une vidéo qui circule sur les réseaux sociaux le montre en train d'agresser une femme avec un spray enflammé. Les faits remontent à jeudi dernier en marge d'une manifestation de lycéens. La passante voulait empêcher un groupe de jeunes de casser un abribus. Un nouveau record battu dans les prisons françaises, celui du nombre de détenus qui dépasse pour la première fois le seuil des 90 000 pour seulement 63 000 places. Le foot féminin rayonnera tout ce week-end dans l'Hexagone à l'occasion d'une opération originale. Les équipes féminines vont en effet jouer dans les grands stades de leur ville, stades habituellement occupés par les hommes en Ligue 1. Objectif: donner aux joueuses et aux spectateurs de meilleures infrastructures avec des matchs retransmis à la télé.
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2: La fin de journée marquée par la présence des nuages sur l'ensemble du relief, à l'exception des plus hauts sommets. Le littoral ouest et sud-ouest devrait conserver de belles éclaircies. Côté précipitations, quelques averses sont attendues par endroits sur le relief, avec une préférence pour les régions à l'est d'une ligne Le Port-Saint-Philippe. Les températures maximales sont sensiblement identiques à celles d'hier. Le vent de secteur sud-est souffle en rafale entre 50 et 60 km/h de Saint-Joseph à Saint-Leu. La mer du sud sauvage à Sainte-Rose reste forte au déferlement d'une houle d'Alizé. La semaine débutera sous un ciel peu nuageux en matinée sur l'ouest et l'intérieur de l'île, et quelques gouttes attendues dans l'est.

bien ensoleillé tout du moins. Pour le moment, moins d'une quinzaine de minutes avant le premier top départ de cette émission au 02 62 99 4000. Vous pouvez déjà précomposer donc ce numéro, le mettre en favori. Vous attendez le top départ pour vos places de cinéma. On en reparle. Théodora de suite, suivi de Robin juste après. Bienvenue.

0: Allez, on profite de ce week-end ensemble, on va entamer cette nouvelle heure d'émission. Et qui dit nouvelle heure dit surtout top départ pour le My Ticket, là, dès maintenant, au 02 62 99 4000. Votre chance donc de bel et bien rafler vos places de cinéma pour les voir Kraken hein, qui vient à peine de sortir pour sa 02 62 99 4000. Le premier ou la première directement au Standard d'Énergie Réunion viendra gratter ce My Ticket avec moi d'ici moins d'une quinzaine de minutes. Donc allez-y, 02 62 99 4000, à vous de jouer.
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1: Toujours aussi simple que ça, la grosse voix. Encore bienvenue à vous d'ici là. Elle a été la première au Standard Énergie Réunion dès le top départ du My Ticket. C'est Gaëlle de Saint-Denis qui est avec nous. Salut Gaëlle.
2: Bonjour,
1: comment ça va?
2: Ça va bien et vous?
1: Moi, ça va toujours bien. C'est quoi de beau là, un petit peu là pour dimanche?
2: Avec les enfants, chez mes parents.
1: Oh bah très bien, un peu de repos, bien mérité, en famille, histoire d'apprécier quoi.
2: Bonjour.
1: Mais très bien, ça mange quoi à midi là, en famille?
2: Petit poulet rôti, petit poulet grillé, simple et efficace.
1: Ah, clairement efficace, bon appétit en avance bien évidemment. En tout cas, t'es là aussi donc pour gratter ce My Ticket. Est-ce que t'es prête?
2: Oui.
1: Mais très bien, grattons. Et je t'annonce que tu rafles tes deux places de cinéma pour aller voir Kraken qui vient à peine de sortir. Bravo à toi.
2: Super, merci.
1: Ben oui, tu pourras en profiter, bien sûr, un bon film d'horreur, bien évidemment, un peu d'adrénaline, rien que pour toi. Et juste avant de repartir auprès des hits, est-ce que tu peux nous rappeler bien fort les trois lettres de ta radio préférée, Gaëlle?
2: Énergie.
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1: Alors, en termes de météo des plages, donc dans l'immédiat, on est clairement sur un temps ensoleillé sur l'intégralité donc de l'île. Et mis à part la plage de Saint-Paul, toujours fermée jusqu'à un nouvel ordre, on est donc sur des flammes vertes sur l'intégralité des autres plages. L'air voisine les 25 à 27 degrés et pour l'eau, les 24 à 25 degrés. Donc concrètement, une très bonne journée pour aller profiter des différentes plages de l'île. Je vous laisse checker ça entre vous. D'ici à nous, on repart toujours au prix des meilleurs hits avec Slimane de suite, Fortemel et Kathleen juste après.
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0: Et on profite ensemble de ce week-end, on va entamer cette nouvelle heure d'émission. Mais qui dit nouvelle heure dit surtout top départ pour le My Ticket, là, dès maintenant. Au 02 62 99 4000. C'est le numéro du standard d'Énergie Réunion, 02 62 99 4000, pour jouer avec moi vos places de cinéma pour aller voir Rien d'autre que Kraken. Ça se passe donc là en ce moment. Pour ça, 02 62 99 4000, vous jouez et je m'occupe de vous.
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Allez, on entame ensemble cette nouvelle heure d'émission auprès de Ariana Grande. De suite, Charlotte Cardin, juste après, il est 11h dans le My Ticket. It's music only.

0: temps de s'arrêter.
1: Allez, on s'étire un petit peu et on profite. C'est toujours des meilleurs. Hit Énergie, la suite se passera auprès de Estelle et ses dernières nouveautés, ne serait-ce que Corneille, mais juste avant.
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1: 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D'ici là, en termes de hit, pourquoi pas repartir auprès donc d'Estelle. Bienvenue.
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0: beau compliment à Siri pour qu'il te sélectionne. Est-ce que t'es prête?
1: Ouais, je suis prête.
0: Mais très bien, l'antenne est tout à toi. On t'écoute.
1: Siri, t'es vraiment la plus intelligente. Tu es devenue indispensable à ma vie.
2: Tout le monde oublie que j'ai un petit cœur tout doux, sauf toi. Merci, grâce à ces belles paroles, je t'inscris pour le tirage au sort final. Bravo.
0: Tu seras donc dans le tirage au sort final qui aura lieu très bientôt. Encore bravo à toi, plus qu'une chose à faire, c'est donc de prendre ton ancien futur téléphone et de ne pas le mettre en mode avion, ok?
1: Ouais, bah, j'espère que ça sera l'ancien futur téléphone en tout cas.
0: Eh bien oui, on croise les doigts juste avant de repartir auprès des hits et aussi de cette météo des routes. Est-ce que tu peux nous rappeler bien fort les trois lettres de ta radio préférée, Émilie?
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6: Bonjour à toutes, bonjour à tous. Le CRGT vous informe que sur la RN2 à Saint-Denis, boulevard Lancastel et Léopold Rambaud, pour permettre des travaux de reprise d'enrobés, la circulation sera interdite dans le sens nord-est entre le giratoire du Butor et l'intersection avec la rue Vallon-Waro de 20h à 5h à partir de demain jusqu'au mardi 6 octobre. Une déviation sera mise en place par les voiries communales et la RN6. Les travaux sont prévus pour 2 semaines. Les informations relatives aux phases à venir vous seront donc communiquées en fonction de l'avancement du chantier. Avec tout ça, patience, prudence et redoublez de vigilance au volant.
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0: Allez, bon appétit à vous si vous apprêtez à passer à table et courage à ceux qui ne sont pas encore. On va se faire un point sur le trafic d'ici peu, mais juste avant, il est grand temps pour ce top départ au standard pour My Ticket. 02 62 99 4000. C'est le numéro du standard d'Énergie Réunion, 02 62 99 4000. Le premier ou la première vient à gratter ce My Ticket avec vos places de cinéma pour aller voir Kraken qui vient à peine de sortir. Ça se passe donc là en ce moment. Pour ça, c'est très simple, 02 62 99 4000, vous composez tout cela.
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0: 02 62 99 4000. Et je m'occupe de vous d'ici là. En termes de trafic dans l'immédiat, il y aura de légers ralentissements sur Lancaster, notamment en direction donc du barrage. Le boulevard sud reste légèrement impacté du côté du boulevard Jean Jaurès, notamment en direction de l'est, mais ça reste plutôt léger dans l'est. Justement, donc plutôt un RAS dans l'immédiat. On part aussi dans l'ouest où la majorité des ralentissements se passeront en direction des différentes plages de l'île, et bien sûr du côté donc du sud de l'île, relativement à RAS aussi de ce côté. Je vous tiens au courant si jamais il y a du nouveau d'ici la vigilance et prudence à l'écoute d'Énergie Réunion.
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0: Il est midi dans le My Etiquette et l'actu, c'est tout de suite.
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2: L'acte 3 du mouvement lycéen se prépare, de nouveaux blocus prévus dès demain. The Voice Kids et la réunionnaise Joy qui s'arrêtent aux portes de la Victoire. Météo, temps nuageux sur une grande partie de l'île. Salut à toutes et à tous. Le mouvement lycéen et ses suites, perturbations à prévoir dans de nombreux établissements de La Réunion dès demain lundi. Mardi sera une journée de mobilisation nationale et d'action à travers tout le pays. Le ministre de l'Intérieur Gérald Darmanin veut lui faire payer les parents en cas de dommages causés par leurs enfants mineurs. Elle devra se contenter de la deuxième place. La réunionnaise Joy, 10 ans, s'est inclinée en finale de The Voice Kids. Le grand vainqueur de cette édition 2026, c'est le Martiniquais Nelson, un élève de Matt Pokora. La Réunion a perdu l'une de ses figures musicales. Le chanteur, compositeur, interprète et musicien Joël Manglou est décédé dans la nuit de samedi à dimanche à l'âge de 68 ans. 400 fidèles de La Réunion et de Maurice, dont une quarantaine de malades, sont attendus à Lourdes dans le cadre du 118e pèlerinage du Rosaire. Départ ce dimanche depuis l'aéroport Roland-Garros. Au total, 17 000 pèlerins venus de France, d'outre-mer, de Suisse et de Belgique participeront à ce rendez-vous religieux. À Marseille, un adolescent de 15 ans a été interpellé et placé en garde à vue. Une vidéo qui circule sur les réseaux le montre en train d'agresser une femme avec un spray enflammé. Les faits remontent à jeudi dernier en marge d'une manifestation de lycéens dans la cité phocéenne. La passante voulait empêcher un groupe de jeunes de casser un abribus quand elle a reçu un jet de flamme au visage. Ces jours ne sont pas en danger. Premier tour de l'élection présidentielle au Brésil ce dimanche. Le pays le plus peuplé d'Amérique doit départager 13 candidats. Deux d'entre eux sont particulièrement sous le feu des projecteurs. Le président sortant, Lula, 80 ans, et le fils de l'ancien rival Flavio Bolsonaro, sénateur de 45 ans. Le foot féminin rayonnera tout ce week-end dans l'Hexagone à l'occasion d'une opération originale. Les équipes féminines vont en effet jouer dans les grands stades de leur ville, stades habituellement occupés par les hommes en Ligue 1. Objectif, donner aux joueuses et aux spectateurs de meilleures infrastructures avec des matchs retransmis à la télé.
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2: La fin de journée marquée par la présence des nuages sur l'ensemble du relief, à l'exception des plus hauts sommets. Le littoral ouest et sud-ouest devrait conserver de belles éclaircies. Côté précipitations, quelques averses sont pour les régions à l'est d'une ligne Le Port-Saint-Philippe. Les températures maximales sont sensiblement identiques à la veille, 27 à 28 degrés de maxi sur le littoral, 17 à 22 degrés dans les cirques et 14 degrés au Maillot ou au Volcan. Fin de week-end assez venteuse, la mer du sud sauvage à Sainte-Rose reste forte. La semaine débutera sous un ciel peu nuageux sur l'ouest et l'intérieur de l'île et quelques gouttes de pluie dans l'est.

0: Toujours autant un plaisir donc de vous accompagner comme d'habitude de 9h et ce jusqu'à 13h. Puis ça sera 2h de hit non-stop avant de retrouver notre très cher Alex pour Énergie Weekend. Et bien évidemment à partir de 18h vous pourrez retrouver comme tous les dimanches le classement de l'Euro Hot 30 bien sûr. 18h et ce jusqu'à 20h le classement des 30 plus gros hits qui passent sur l'intégralité des stations européennes donc d'Énergie. 18h, 20h le classement donc l'Euro Hot 30. Le rendez-vous est donné. Quant à nous, pourquoi pas repartir au prix des meilleurs et d'ici moins d'une vingtaine de minutes on va se faire un point météo des plages, mais bon pour le moment Adela et une nouveauté, ne serait-ce que Mauvais Joe, c'est ce qui arrive.
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1: Alors, en termes de météo des plages, dans l'immédiat, on est clairement sous un temps ensoleillé sur l'intégrité donc de l'île, mis à part la plage de Saint-Paul, toujours fermée jusqu'à nouvelle heure. La plage de Bouconnotte avec une flamme verte pour la baignade en mer, mais flamme rouge pour la piscine naturelle. Mis à part tout cela, donc l'intégralité des autres plages de l'île, on est sur donc un drapeau vert. L'air avoisine les 25 à 26 degrés, pour l'eau, les 24 à 25 degrés. Donc, concrètement, une excellente journée pour aller profiter des différentes plages de l'île. Je vous laisse checker ça entre vous. D'ici là, nous, on repart toujours au prédit avec les 4 et de suite, Gims, juste après.
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0: J'espère que vous avez passé un bon moment en ma compagnie, celle donc de ce My Ticket. D'ici là, 2 heures de hit non-stop, juste avant de retrouver notre très cher Alex pour Energy Weekend. Et bien sûr, à partir de 18h, le classement de l'Euro Hot 30, comme tous les dimanches. D'ici là, ce n'est qu'un au revoir. C'était Diane. Bye bye.
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0: Nouvelle après-midi à vivre ensemble sur Énergie Réunion. Les amis, on lance Énergie Weekend jusqu'à 18h. Soyez les bienvenus, Alex, à vos côtés. Voici Mauvais Joe. Il est 15h à La Réunion.
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1: Et ce, avec grand plaisir jusqu'à 18h les amis. Soyez les bienvenus sur Énergie. Si vous venez de nous rejoindre, on va terminer ce week-end ensemble avec évidemment de quoi vous faire plaisir. Vos places de ciné pour Kraken, un film d'horreur à découvrir en ce moment avec votre radio. On parlera évidemment de cet iPhone 18 Pro que vous pouvez tenter de gagner en ce moment. Et puis bien évidemment tout ça en compagnie des meilleurs hits du moment. DJ Goja, Katsai ou encore Marine, c'est ce qui arrive pour vous dans quelques instants. Bienvenue.
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Les meilleurs hits du moment sont là pour vous sur Énergie. Un max de détente jusqu'à 18h dans Énergie Weekend. On vous accompagne dans la voiture, à la maison, en famille ou même solo. Restez avec nous. On continue de se faire plaisir avec Metro Boomin ou encore BTS tout de suite.

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0: vendredi, vous êtes sur les routes, vous êtes à la maison et vous kiffez les meilleurs hits et ce jusqu'à 20h. On n'oublie pas l'arrivée du classement de l'Euro 30 à partir de 18h. Mais avant ça, moi je voulais vous apporter une bonne nouvelle.
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0: dans un instant et on se fait plaisir avec les meilleurs hits du moment dans Energy Weekend. Toujours Alex à vos côtés. Soyez les bienvenus. Voici Slimane. Il est tout pile 16h à La Réunion.
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0: T'as mauvais job par-ci, mauvais job par-là. En vrai, tout ce que tu dois retenir, c'est que l'Undertaker 2, ça sera la plus belle chose que tu vas écouter cette année, papé. En attendant, tiens ça.
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0: excellent souvenir de Ne-Yo à l'instant sur Energy Réunion. On vous fait plaisir avec les meilleurs hits, les meilleurs classiques également la suite avec Ariana Grande ou encore la nouveauté d'Ella Langley. Ça arrive pour vous juste après la météo des routes présentée par Maureen.
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2: Bonjour à toutes, bonjour à tous. Le CRGT vous informe que sur les RN1 et RN2 à Saint-Denis, le bar à choix est actuellement fermé à la circulation et une déviation est mise en place par les rues de Nice et la Bourdonnée. Et puis on termine sur les RN1 et RN1E entre le giratoire du Sacré-Cœur et celui des concessionnaires. Il y aura des travaux de sécurisation et minéralisation du lundi 5 octobre jusqu'au jeudi 8 octobre inclus. La neutralisation des voies et des anneaux extérieurs seront effectués de nuit de 20h à 5h. Avec tout ça, patience, prudence et redoublé de vigilance au volant.
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0: vous passez un très bon dimanche à nos côtés sur NRJ Réunion. Les amis, on reste ensemble jusqu'à 20h. Je vous rappelle qu'à partir de 18h, vous allez pouvoir profiter du classement de l'Euro 30, le classement qui regroupe les 30 hits les plus diffusés partout en Europe sur les stations énergie. On va d'ailleurs pouvoir savoir si Shakira et Burna Boy seront toujours numéro 1 aujourd'hui. Ça se passe à partir de 18h. Avant ça, les meilleurs hits continuent de vous accompagner. Le tout nouveau Moziman débarque après King B ou encore Miley Cyrus tout de suite.
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faut que je vous raconte quelque chose sur mon couple que moi-même j'ai mis beaucoup de temps à m'avouer. Mais je pense que ça pourrait être libérateur.

0: L'un des tout premiers grands succès de Bruno Mars. Il était accompagné de Travis McCoy. Un excellent souvenir sur Energy Réunion. Restez à nos côtés. Dans 20 minutes, on fait le point sur vos conditions de circulation. Mais avant ça, je vous prépare David Guetta, Farruko, encore la nouveauté d'Imaël Angel.
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1: Il est temps pour nous de voir ce qui vous attend sur le réseau routier en cette fin de journée, les amis. On va commencer par vous rappeler la fermeture à la circulation du barrage Foix jusqu'à 19h, ce qui peut entraîner à pas mal de ralentissements sur le boulevard Lancastel ou encore au niveau de l'entrée ouest du chef-lieu, au niveau du giratoire de la caserne Lambert. Ailleurs, eh bien, quelques ralentissements vous attendent également dans l'ouest si vous revenez vers le nord. Dès que vous passez l'échangeur de Belmaine, vous allez être un peu ralenti. Et puis ailleurs, ça roule plutôt bien. Malgré tout, restez prudents. La suite avec encore du très très bon dans vos oreilles, Katsai ou encore Mickey, c'est tout de suite.

0: On vous souhaite une excellente fin de journée avec nous sur NRJ les amis. On va pouvoir se retrouver dans quelques instants pour lancer le classement de l'Euro 30, histoire de vous accompagner jusqu'à 20h sur le retour à la maison. On se dit à tout de suite.
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accompagner votre dimanche après-midi. Nous sommes le dimanche 4 octobre, les amis. C'est le moment pour vous de retrouver le classement de l'Euro 30 qui vous ouvre ses portes, et ce, jusqu'à 20h. Installez-vous confortablement. Vous allez être à la découverte des 30 hits les plus diffusés partout en Europe sur les stations énergie. D'ailleurs, pour démarrer cette émission comme il se doit, je vous propose un petit rappel. On ne les présente plus, ils sont numéro 1 depuis plusieurs mois maintenant, au moins depuis la Coupe du Monde de foot 2026. Shakira et Burna Boy vont-ils rester numéro 1 une semaine supplémentaire? Et bien pour le savoir, restez avec nous jusqu'à 20h. On jette maintenant un petit coup d'œil aux sorties de la semaine. Au revoir à Olivia Dean qui était 29e la semaine dernière. Au revoir également à Zara Larsson et Shakira, ou encore les BTS, ce qui va laisser de la place évidemment pour quelques nouveautés, notamment celle d'Adela qui débarque dans quelques instants à la 29e position. Another stagne à la 28e place, mais tout de suite voici le duo Tovlo et Stromae, 30e.

0: avoir choisi Énergie pour accompagner votre fin de week-end. Vous êtes dans le classement de l'Euro 30 jusqu'à 20h dans quelques instants. On croisera la route de Taylor Swift avec Elizabeth Taylor. Elle stagne à la 26e position, juste devant une nouveauté, celle de Slater avec Dance. Il débarque directement à la 27e place. Juste après ces deux hits, c'est une exclue Euro 30 que je vous propose, un hit qui fait partie du top 100. The Bowser débarque avec Love Myself pour une belle découverte dans quelques minutes. Bougez surtout pas.
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0: De l'Euro 30 dans quelques instants avec un hit que vous connaissez bien, qui se refait une petite santé. C'est Alex Warren qui grimpe d'une petite place avec Ordinary. Il est 23e devant Taylor Swift, que vous allez une nouvelle fois retrouver, mais cette fois-ci avec The Fate of Ophelia. Plus 6 places pour elle, elle est 24e. Mais avant ça, voici Ugel et Solto avec Jamaican.
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0: Très heureux de passer ces dimanches après-midi à vos côtés sur Énergie, les amis. Soyez les bienvenus si vous venez de nous rejoindre. La suite de votre classement dans quelques instants avec UGL, Imael Angel et Ultra Nate qui perdent 8 places avec Moving to the Sun. Aujourd'hui, il pointe à la 21e position devant Offenbach, à moins 3 places pour lui et ses compères. Il est 22e.
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2: L'acte 3 du mouvement lycéen se prépare, de nouveaux blocus prévus dès demain. The Voice Kids et la réunionnaise Joy qui s'arrêtent aux portes de la victoire. Météo, temps nuageux sur une grande partie de l'île. Salut à toutes et à tous. Le mouvement lycéen et ses suites, perturbations à prévoir dans de nombreux établissements de La Réunion dès demain lundi. Mardi sera une journée de mobilisation nationale et d'action à travers tout le pays. Le ministre de l'Intérieur Gérald Darmanin veut lui faire payer les parents en cas de dommages causés par leurs enfants mineurs. Elle devra se contenter de la deuxième place. La réunionnaise Joy, 10 ans, s'est inclinée en finale de The Voice Kids. Le grand vainqueur de cette édition 2026, c'est le Martiniquais Nelson, un élève de Matt Pokora. La Réunion a perdu l'une de ses figures musicales. Le chanteur, compositeur, interprète et musicien Joël Manglou est décédé dans la nuit de samedi à dimanche à l'âge de 68 ans. 400 fidèles de La Réunion et de Maurice, dont une quarantaine de malades, sont attendus à Lourdes dans le cadre du 118e pèlerinage du Rosaire. Départ ce dimanche depuis l'aéroport Roland-Garros. Au total, 17 000 pèlerins venus de France, d'outre-mer, de Suisse et de Belgique participeront à ce rendez-vous religieux. À Marseille, un adolescent de 15 ans a été interpellé et placé en garde à vue. Une vidéo qui circule sur les réseaux le montre en train d'agresser une femme avec un spray enflammé. Les faits remontent à jeudi dernier en marge d'une manifestation de lycéens dans la cité phocéenne. La passante voulait empêcher un groupe de jeunes de casser un abribus quand elle a reçu un jet de flamme au visage. Ses jours ne sont pas en danger. Premier tour de l'élection présidentielle au Brésil ce dimanche. Le pays le plus peuplé d'Amérique doit départager 13 candidats. Deux d'entre eux sont particulièrement sous le feu des projecteurs. Le président sortant, Lula, 80 ans, et le fils de l'ancien rival Flavio Bolsonaro, sénateur de 45 ans. Le foot féminin rayonnera tout ce week-end dans l'Hexagone à l'occasion d'une opération originale. Les équipes féminines vont en effet jouer dans les grands stades de leur ville, stades habituellement occupés par les hommes en Ligue 1. Objectif, donner aux joueuses et aux spectateurs de meilleures infrastructures avec des matchs retransmis à la télé.
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2: La fin de journée marquée par la présence des nuages sur l'ensemble du relief, à l'exception des plus hauts sommets. Le littoral ouest et sud-ouest devrait conserver de belles éclaircies. Côté précipitations, quelques averses sont pour les régions à l'est d'une ligne Le Port, Saint-Philippe. Les températures maximales sont sensiblement identiques à la veille, 27 à 28 degrés de maxi sur le littoral, 17 à 22 degrés dans les cirques et 14 degrés au Maillot ou au Volcan. Fin de week-end assez venteuse, la mer du sud sauvage à Sainte-Rose reste forte. La semaine débutera sous un ciel peu nuageux sur l'ouest et l'intérieur de l'île et quelques gouttes de pluie dans l'est.

0: continue de découvrir ensemble votre classement de l'Euro 30 jusqu'à 20h, les amis. À la 18e position, on va retrouver ce Bowser avec Magnetic, plus deux places pour eux. Avant ça, Taylor Swift débarque pour une troisième fois dans le classement, et cette fois-ci avec la BO de Toy Story 5. Elle perd trois places avec ce hit pour être 19e devant Somber, de retour tout de suite à la 20e place.
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0: Allez, on se rapproche de la moitié de votre classement de l'Euro 30, les amis. Soyez les bienvenus si vous venez de nous rejoindre à la 16e position. On va retrouver Justé qui gagne une petite place. Avant ça, c'est le tout nouveau hit de Miley. Faut l'appeler comme ça maintenant. Elle gagne 6 places. Elle est 17e. Miley pour Miley Cyrus, évidemment. Après ces deux hits, en tout cas, c'est une exclue Euro 30 qui vous attend. Le groupe que vous entendez s'appelle Flo et débarque pour une belle découverte dans quelques instants.
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0: grand plaisir qu'on accompagne votre dimanche, votre fin de journée les amis. Soyez les bienvenus si vous venez de nous rejoindre. Il vous reste 15 hits à découvrir dans le classement. Ce sont les 15 hits les plus diffusés partout en Europe. Sur les stations énergie, à la 13e position, on va pouvoir retrouver Harry Styles qui perd 6 places. Il est juste devant Alex Ored et surtout devant une nouveauté dans le classement. Directement à la 15e place, c'est dire à quel point ce hit est excellent. C'est Jason Derulo qui débarque avec DJ Goja. Bienvenue.
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0: On se rapproche du top 10 de celui-ci. À la 11e position, on va retrouver le duo Tame Impala et Jenny qui perd une petite place avec Dracula. Avant ça, c'est le tout nouveau hit d'Alex Warren qui débarque. Lui gagne 2 places pour être 12e aujourd'hui. Et juste après ces deux hits, on se fait un kiff avec un hit qui fait partie du top 100. Je parle de celui de Milky et David Guetta. Le remix, évidemment, ça débarque pour vous dans quelques instants.
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0: Merci d'avoir choisi Énergie pour accompagner votre début de soirée, les amis. On est à la découverte du top 10 de votre classement dans l'Euro 30. À la 8e place, on va retrouver Jennifer Lopez et David Guetta qui gagnent une petite place. Ils sont 8e, une place d'ailleurs qu'ils ont chippée à Kaigo, Khalid et Griffin qui donc descendent à la 9e position. Mais avant ça, c'est une belle progression pour Bébé Rexha. Elle gagne 5 places pour pointer à la 10e position.
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0: de votre classement de l'Euro 30, les amis. On va savoir si Shakira et Burna Boy sont toujours numéro 1 après plusieurs semaines passées à cette même place. Avant ça, on va grimper tout doucement à la 6ème position pour y voir Martin Garrix et Etiran stagner à cette même place. Avant ça, Olivia Rodrigo se refait une petite santé, plus 4 places pour elle. Elle est 7ème. Juste après ces deux hits, c'est une nouveauté hors classement que je vous propose de découvrir, Clean Bandit, accompagné de deux artistes que je vous laisse apprécier dans quelques instants. C'est une belle découverte sur Énergie.
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0: Allez, la suite de votre classement de l'Euro 30 avec le top 5 qui vous ouvre ses portes à la 4ème position. On va retrouver Katsai avec Animal. Elle gagne une petite place pour se retrouver juste devant Ariana Grande qui, elle, reste 5ème cette semaine. Écoutez.
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0: Et vous l'aurez peut-être deviné, si les deuxième et troisième de cette semaine restent inchangés, c'est sûrement le cas pour la première position. Et je vous le confirme, c'est le cas pour Shakira et Burna Boy qui restent numéro 1. Ils sont encore énormément diffusés en Autriche ou encore en Norvège et c'est ce qui leur vaut leur place de numéro 1.
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0: vous avoue que je n'arrive même plus à compter le nombre de semaines que Shakira et Burna Boy ont passé en tant que numéro 1 de votre classement de l'Euro 30. Ça y est, une semaine de plus pour eux, c'est confirmé. Vont-ils y rester la semaine prochaine? Eh bien, pour le savoir, je vous donne rendez-vous dimanche prochain entre 18h et 20h pour un nouveau classement de l'Euro 30. Et comme d'hab, pour se dire au revoir, une belle surprise pour vous. Avec un peu de douceur, un hit de Bruno Mars pour vous dire au revoir les amis. C'est un hit qui fait partie du top 100 et ça débarque pour vous maintenant. Belle soirée à tous, je vous fais de gros bisous, c'était Alex.
1: On a déniché cette pépite pour vous dans l'Euro 30.

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